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0: Si, c'est que dans le modèle, nous, qu'on propose, ou qu'en tout cas, on essaie de mettre en avant, c'est des fermes de plus petite taille. On pourrait dire à taille humaine, et donc du coup, plus de plus petits. Enfin, si les fermes sont plus petites, mécaniquement, dans la surface, il y en aura plus. Donc, du coup, ça veut aussi dire plus de personnes qui habitent le territoire. Et donc voilà, c'est une espèce de cercle vertueux, en fait.
1: Vertueux, donc ouais. On a un jeu aussi d'aménagement du territoire.
0: Exactement.
1: Quoi. Ouais. Voilà. Donc, ça, ce sont des sujets, des thèmes de discussion, donc on pourra, donc, je le rappelle, découvrir donc, le 19 septembre prochain à la ferme des Cabrols pour la fête de la Confédération paysanne du Tarn, où on vous retrouvera donc à partir de 16h. Hein.
0: Exactement. Ouais. Donc,
1: merci Tariq, merci Grégoire d'être venu nous parler de cette manifestation à l'antenne de Air d'Otan Gaillac. Merci beaucoup et bonne journée.
2: Merci à vous.
0: Merci.

0: Voilà pour l'invité du jour de ce jeudi. Vous pourrez le retrouver en réécoute sur notre site internet dès ce vendredi matin dans l'onglet « Invité du jour ». L'émission « Autant le dire » continue et maintenant place à la musique avec la chronique musicale proposée par Thomas.
1: Alors qu'il y a 2 ans, on vous présentait une résurrection, celle de la jungle, incarnée par la britannique Naya Archives. Cet été, elle est revenue avec un tout nouvel album, Emotional Junglist.

A Jungle est un genre typiquement britannique, né au début des années 90. Elle est d'autre que la grande sœur de la drum and bass, composant sur des rythmiques reggae et hip-hop dans une construction plus complexe, mais surtout bien plus accélérée. C'est dans les rêves et autres clubs au cœur des jungles urbaines britanniques que ce genre et son nom va éclore, accompagné de nombreuses légendes urbaines autour de sa création. Le plus souvent que sa naissance viendrait d'une erreur d'un DJ, changeant le tempo de son morceau sans faire exprès.

My Archives de John Britannique, tantôt muse pour Rihanna, tantôt première partie pour Beyoncé, faisait renaître en 2024 la jungle sous son prisme avec son tout premier album Silence is Loud. Après avoir été la première artiste jungle à avoir gagné un Brit Awards, elle revenait en juillet dernier nous offrir sa deuxième fournée Emotional Junglist.

À l'instant, c'était Around That Bend de Naya Archives, issu de son tout nouvel album Emotional Junglist, sorti le 17 juillet dernier. Si avec les années 2000, la jungle n'a fait que s'accélérer jusqu'au breakcore, ici la Britannique originaire de Bradford tempère les BPM pour pousser les potards de sa R&B, soul et Britpop avec un son plus mélodique et introspectif.

0: À l'instant, c'était le titre Boys in Blue, morceau de conclusion de ce nouvel album de la jungliste britannique Nye Archives, sorti le 17 juillet dernier, intitulé Emotional Jungliste. La chronique musicale s'est terminée pour aujourd'hui, on se retrouve demain pour de nouvelles découvertes.
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Merci Thomas pour cette découverte musicale. On termine cette émission, autant le dire, par Vaki l'Actu, le magazine d'actualité culturelle occitane coproduit avec Radio Albigès et réalisé par Clémentine. Merci encore Thomas pour ta contribution technique et musicale à ce direct et merci à vous d'écouter Radio Air d'Otan et Radio Air d'Otan Gaillac. Très bonne continuation sur nos ondes.

0: 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Uei, per la première émission de la semaine, je vous ai préparé une sélection d'actualités culturelles occitanes, une pao des musiques et un focus sur le festival Les Petits Cailloux, porté par l'association Albi Occitane, et qui vous attend en famille ce 19 septembre à Albi. Mais per comencha, Trapan la Talbert qui nous propose ses dichos pescados et à questi cop, il nous propose des tournures de phrases, vocabulaire et expressions autour de la négation. Pas mal ça, non?
1: Dichos pescados.

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4: Grand merci à la Talbert pour aquellos ditos pescados. Tournar entra pas un épisode nouvel le mois prochain. Mais restons un peu avec la Talbert si vous le voulez bien, car ils viennent de publier un appel à soutien. Je les cite. L'association Cordae La Talbert, déjà en déficit depuis 2 ans, vient de subir pour l'année en cours une baisse de subvention importante de la part de la région Occitanie, moins 9 500 euros par rapport à 2023. Cette baisse est d'autant plus dommageable qu'elle leur a été signifiée seulement en juin alors que la plupart des actions étaient engagées. Afin de ne pas avoir à prendre des mesures radicales touchant notamment au personnel, ils ont pensé à faire appel à l'ensemble de leurs sympathisants. Vous pouvez donc les aider de différentes façons, en témoignant votre soutien par lettre ou par mail, car, disent-ils, nous sommes enclins à nous demander si l'œuvre accomplie depuis des années par l'association est utile et bien comprise par tout le monde, notamment concernant le collectage, la documentation, l'édition, les animations, la création et le spectacle vivant. Vous pouvez aussi les soutenir en parlant du travail de l'association autour de vous, aux élus de la région, et en les aidant à promouvoir leurs conférences, expositions, activités musicales et publications. Vous pouvez aussi devenir membre de l'association si vous ne l'êtes pas déjà. Le tarif est de 15 euros par an et vous pouvez acquérir leurs publications, notamment les dernières en date, l'ouvrage Musicos d'Ucitanios, le CD André Vermery, le livre CD MP3 Contes et Racontes de Calci et le CD Balletti Blues. Et puis enfin, bien sûr, vous pouvez faire un don à l'association Cordae La Talbert qui vous proposera un dégrèvement de 66% sur les impôts. Voilà, alors maintenant direction talbert.org ou alors à Cordes sur Ciel pour soutenir aquelle association qui mène un travail remarquable et essentiel pour la langue et la culture occitane d'un pays tant d'annados et qui est primordial de maintenir. Et puis pour refermer la parenthèse Talbert, je vous propose une pause musicale avec un titre tiré de leur tout dernier album, Balletti Blues, sorti en juin 2026. J'ai choisi pour vous le titre Libertad, Libertade.

0: C'était Lata Albert avec le titre Libertate Libertade, titre tiré de leur tout dernier album Balletti Blues, sorti en juin 2026, dont nous reparlerons prochainement en détail, bien sûr. 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Et maintenant, focus sur le festival Les Petits Cailloux qui invite petits et grands à Albi pour une journée festive et familiale ce 19 septembre. Et c'est Patrice qui est venu dans les studios de Radio Albitzès pour en parler. Patrice, bonjour, adieu.
1: Adieu.
0: Merci d'être là dans les studios de Radio Albitzès pour porter la voix de Albi Occitane, association donc en lien avec la calendrette d'Albi. Les auditeurs et les auditrices des Radio Albitzès ou de Radio Erdotan, Erdotan Gaillac connaissent bien. Mais peut-être tu peux nous retoucher un petit mot sur l'école. Donc tu es aussi coprésidente de l'association de la calendrette d'Albi. Est-ce que tu peux nous dire en quelques mots pour les personnes qui ne connaîtraient pas, nous présenter la calendrette d'Albi et l'association Albi Occitane.
1: Oui, bien sûr. Donc l'école calendrette, enfin, l'ensemble des écoles calendrette font partie d'un groupe de fédération, et un groupe départemental. En fait, c'est un multimaillage pour mettre en valeur la langue occitane. Donc les écoles calendrette sont des écoles en immersion occitan qui suivent donc une pédagogie active. Et pour lequel sa particularité est d'être une école associative qui demande donc la participation des parents pour faire vivre l'école.
0: Là, pour la rentrée 2027, d'ailleurs, nous, à l'heure où on enregistre cette interview, nous sommes le 31 août. Vous l'entendez un petit peu plus tard, mais donc nous sommes à la veille de la rentrée. On souhaite une très belle rentrée à toutes les pizzous et la pizzou, non, j'ai les belges des calendrettes. Là, il y a combien de classes à la calendrette d'Albi à peu près combien d'élèves, tu sais?
1: Alors, cette année, on est un peu plus d'une cinquantaine d'élèves. D'accord. Donc, avec l'ensemble des classes de la primaire. Donc à savoir les maternelles et jusqu'à l'élémentaire CM2.
0: Et elle est toujours sur rue Croix-Verte à Albi.
1: Oui, c'est bien ça.
0: Voilà, dans des locaux qui ont été où vous êtes installés depuis quelque temps déjà.
1: Voilà.
0: Mais pas si longtemps que ça.
1: C'est ça. Après, en tant que parent, moi je suis parent d'une petite qui est en CP cette année. Donc ça va faire ma quatrième année à la calendrette. Donc on a bien suivi petit, moyen, grand. Et j'ai encore un deuxième qui va bientôt arriver peut-être janvier. Et voilà, donc en tant que parent, j'ai pas forcément tout l'historique de la calendrette.
0: Ouais, et justement, j'en profite pour recueillir ton témoignage en tant que parent. Qu'est-ce qui t'a motivé à inscrire tes enfants en calendrette?
1: Alors le premier choix, souvent, c'est l'aspect pédagogique. Donc forcément, on a envie de trouver des alternatives à l'école publique. Là, le choix s'est fait surtout par rapport au fait que la pédagogie active, donc c'est le cœur même de cette école, donc avec une véritable expérience. Et c'est ajouté à cela le bonus, on va dire, la partie immersion occitan. Mais ce bonus est finalement devenu presque la cause principale. Puisqu'il y a bien entendu d'autres écoles sur Albi qui permettent les écoles bilingues avec l'occitan. Mais là, c'est l'aspect en immersion totale qui, je trouve, est un véritable plus pour les enfants. Et en même temps, pour la suite dans le parcours scolaire, d'avoir une deuxième langue qui n'est pas forcément la langue maternelle, soit dit en passant. Mais voilà, une langue régionale qui peut être un support aussi pour l'apprentissage des autres langues par la suite.
0: Est-ce que tu connaissais, toi, l'occitan avant?
1: Non, parce qu'en fait, moi, je viens de l'île de la Réunion. Donc, je suis plus sur les langues créoles. Et c'est vrai que, donc, depuis petit, c'est la langue française en priorité. Et j'ai retrouvé un peu le parallèle avec l'occitan, qui, bien souvent, a dû...
0: A été colonisé.
1: A été colonisé, c'est ça.
0: Super, mais merci beaucoup pour ce témoignage, Patrice. On va en revenir à ce qui nous rassemble, c'est le festival Les Petits Cailloux. Je crois que je ne l'ai même pas dit, ou si peut-être. En tout cas, on est ensemble avec Patrice pour parler du festival Les Petits Cailloux, un festival qui est traditionnellement, depuis un bon moment déjà, organisé par l'association Albi Occitane et l'école donc Calandrette d'Albi. Notez bien la date, ça va être le 19 septembre. Ça se passe toujours à Prades-Grossel ?
1: Toujours à Prades-Grossel.
0: Ok, oui. Donc toute la journée du samedi, il va se passer plein de choses. Alors ce qu'on peut dire déjà pour planter le décor, c'est que déjà ce qui fait son ADN, c'est que c'est un festival familial.
1: Tout à fait. Donc là, c'est un peu le sous-titre de notre festival. C'est un festival pour enfants, mais pour toute la famille. Et chaque année, on organise ce festival autour de thèmes qui sont principalement décidés avec les équipes pédagogiques de la Calandrette, histoire de pouvoir se réapproprier ce festival tout au long de l'année.
0: Cette année, le thème, c'est un voyage original, voyage dans l'histoire. Et donc, toute la journée sera placée sous ce signe-là, du voyage dans l'histoire, dans le temps, à travers la découverte, la créativité et le partage. Avant de s'atteler au programme, ce qu'on peut dire aussi, c'est que c'est un festival qui est du coup entièrement organisé par l'association Albi Occitane, qui est donc en très très très grande, si ce n'est uniquement composée de parents d'élèves de Calandrou et Calandrounoche d'Albi.
1: Tout à fait. Donc c'est exclusivement orchestré par les parents de la Calandrette, qui de fait sont membres de l'association Albi Occitane.
0: Et là en plus c'est une équipe renouvelée.
1: Tout à fait. Tout à fait. Donc, les parents suivent un peu le mouvement des enfants, hein, ce qui est tout à fait naturel. Et puis, certains parents ont quitté la Calandrette pour aller vers d'autres établissements. D'autres sont venus. Et en fait, pour faire fonctionner l'école, on a différentes commissions, et notamment celle du Festival des Petits Cailloux. Donc, de nouveaux parents, une nouvelle énergie. Mais on ne s'appuie pas sur rien. On a toute une expérience. Là, ça va être la 14e édition. Donc 14e édition, et à chaque fois, on grandit de nos expériences.
0: Et donc, on va parler maintenant de ce beau programme que vous avez concocté pour ce 19 septembre, Les Petits Cailloux à Prades-Grossel. Alors, il va y avoir des spectacles pour tous les âges, on l'a dit, même pour les moins de 3 ans. Il va y avoir ce qui est traditionnellement appelé des flâneries, des animations, de quoi se restaurer. Et puis, toute la journée, il y a des ateliers. Alors, est-ce que tu peux nous dire quelques mots sur les différents ateliers qui seront proposés au public ?
1: Oui, bien sûr. Donc, au niveau des ateliers qui vont donc dès la matinée, dès 10h jusqu'à la fermeture du festival, donc autour de 5 thématiques. Donc un atelier paléontologie, donc mené par un parent qui a pu avoir l'habitude de mener au sein de musées des différentes activités à ce sujet-là. Donc là, ça va être un peu aussi la découverte pour nous parce qu'il nous garde la surprise. Nous avons ensuite un atelier qui s'inspire de la peinture sur vitraux. Donc là, nous n'allons pas amener les vitraux, mais plutôt d'autres éléments sur lesquels les enfants vont pouvoir expérimenter la peinture. Toujours en thème avec l'histoire, un atelier sur l'art pariétal. On imagine bien tout ce qui est les grottes et tout ça. Voilà, tout ce qui est associé à cette image-là. Pour aller un peu plus dans le temps, dans l'aspect médiéval, un atelier de décoration de boucliers. Voilà. À la libre créativité de chaque enfant. Et enfin, on a fait un pas dans le futur, et encore un futur pas si loin que ça, qui est associé au robot. Donc là, c'est un atelier qui va permettre à chacun de réaliser une figurine sous la forme d'un robot, avec différents matériaux mis à leur disposition.
0: À chaque fois, les ateliers sont animés par des parents, en fait, participatifs.
1: Tout à fait. Donc on fait souvent appel à de nombreux bénévoles, principalement des parents, mais on a également aussi des élèves de l'école des mines qui viennent nous donner un coup de main chaque année, et c'est une aide qui est fort appréciable.
0: Super. Voilà pour les ateliers, et puis aussi bien sûr des spectacles qui vont rythmer cette journée du 19 septembre à Prades-Grossel à Albi pour les petits cailloux, et des spectacles pour toutes et tous, depuis les plus petits jusqu'aux plus âgés. Alors qu'est-ce que tu peux nous en dire de ces spectacles, Patrice ?
1: Alors, au niveau des spectacles, nous avons fait appel à la compagnie Art Mutant, qui va nous proposer trois sessions de son spectacle Pas une geste, donc sur la thématique médiévale. Donc, spectacle de 20 à 30 minutes, qui vont à trois reprises durant la journée. Donc, si vous ratez le premier, vous aurez toujours la possibilité de revenir pour les prochains. Ensuite, nous avons un spectacle proposé par Franck de Noël, enfin plutôt deux spectacles, un conte musical et une sieste musicale également, histoire d'associer le plaisir d'écouter et en même temps de se reposer. Tout au long de... Alors, pardon, pas tout au long. Nous avons également des balades contées, donc tout un parcours au sein même du parc de Prades-Grossal. Qui est menée par Julie Comte, et qui va vous transporter à travers ses histoires dans les différents paysages du parc. Et pour clôturer la programmation, nous allons proposer une boom avec DJ Lolo, qui présentera tout un répertoire occitan au niveau musical, enfin de quoi régaler tout le monde.
0: Et puis, bien sûr, il y aura de quoi flâner, se faire faire un beau tatouage, chasse au trésor, sérigraphie, de quoi se restaurer, boire, manger le midi, pour le goûter aussi, gâteau, pop-corn et autres douceurs, bien sûr. Vous avez pensé à tout. Je sais que d'habitude, il y a aussi toujours un petit coin pour ceux qui viennent en famille avec des plus petits, pour se mettre à l'écart, pour être un petit peu tranquille. Enfin, voilà, vous avez pensé à tout.
1: Oui, tout à fait. Alors, on va exploiter une partie de la salle pour avoir un petit coin lecture. Donc, à la fois avec des livres sur le thème du spectacle, hein, l'histoire, le voyage dans l'histoire avec un grand H. Mais après, nous avons proposé également le maquillage, qu'on peut retrouver dans beaucoup de festivals. Une particularité aussi, on va avoir une flânerie sérigraphie, où là, on peut amener son t-shirt ou prendre sur place avec... des sérigraphies sur le festival. Nous allons également avoir un manège, par le groupe Renardou, qui a fait son succès il y a quelques temps de cela et qui revient donc pour cette 14e édition. Un manège que vous verrez qui est très particulier.
0: Je pense que ce n'est pas le même qu'à la fête foraine.
1: Non, voilà.
0: Super. Et puis, ce qu'on peut dire aussi, c'est que même si c'est un festival qui a l'âme occitane, il est ouvert à toutes et tous, que vous parliez la langue ou pas. Et l'occitan sera distillé par-ci, par-là, sous vos yeux et vos oreilles. Mais c'est quand même ouvert à toutes et tous et la langue occitane transpirera à travers toute cette journée par petites touches.
1: Voilà, c'est ça. C'est vrai que cette année, au niveau des spectacles, pour lier au thème, nous avons des spectacles principalement francophones, donc accessibles à tous. Mais au niveau des ateliers, des flâneries et autres, comme il a été dit... Vous verrez l'occitan.
0: C'est là qui la lingua. Bon, rendez-vous le 19 de septembre à partir des Detsuros del Mati, à partir de 10h le matin à la salle Prades-Grossal d'Albi. Il y a un tarif, alors c'est 8 euros par personne, gratuit pour les moins de 3 ans. Il y a un tarif famille, bien sûr, parce que c'est une festival familiale. Tarif famille, c'est 25 euros à partir de 4 personnes. Vous pouvez aller sur la page Facebook du festival Les Petits Cailloux, la page internet, et il y a aussi le mail festival lespetitscailloux@gmail.com. Et qui, Patrice, est-ce qu'il y a Orio qui comme Mike et Bojdir, est-ce qu'il y a quelque chose que tu voudrais rajouter?
1: Rajouter que c'est aussi l'occasion pour l'école de la Calandrette de faire sa promotion, on va dire, de montrer aux albigeois et albigeoises que cette école est bien présente dans le territoire et qu'elle attend toujours des nouvelles inscriptions, que ce soit en janvier, éventuellement pour des petits ou autres, et l'année prochaine, où là, on vous attend avec grand plaisir.
0: Oui, c'est qu'on croise toujours aussi l'équipe pédagogique de la Calandrette d'Albi sur le festival, mais aussi les parents, donc c'est aussi le moment de faire les curieux ou de se renseigner sérieusement. Juge Calandrette, grand merci, Patrici, et bon festival les petits cailloux, et al cop québé.
1: Merci, Pla, al cop québé.
0: Nen, l'invitation est donc lancée pour les petits cailloux. Il va maintenant être bientôt l'heure de clôturer cette émission. Mais avant, notez ces petites infos en bref. Déjà, cette nouveauté, des cours d'occitan sont désormais proposés par l'Université pour tous du Tarn en lien avec le Centre culturel occitan de l'Albigeois à Albi. Ils seront animés par Léo Cross-Humbert, professeur d'occitan à l'Université Champollion d'Albi, tous les mercredis de 17h à 18h30 pour le groupe 1, de 19h à 20h30 pour le groupe 2 à partir du 30 septembre. Et sont bien sûr ouverts à toutes et tous. Grand merci à l'Université pour tous du Tarn de permettre de promouvoir la langue nostre. Pour les détails, tarifs et inscriptions, direction le www.universitepourtous81.fr ou le 05 63 38 13 95. 05 63 38 13 95. Et puis enfin, notez que ce 17 et 18 septembre à Toulouse, l'IEO 31 propose deux rendez-vous en amont du festival Occitanie, festival qui lui se tiendra tout au long du mois d'octobre. On en reparlera bien sûr. Pour l'instant, notez la rencontre littéraire qu'il vous propose à l'Oustal d'Occitanie des Toulouse autour de Mémoires de l'Occitanisme 1960-1980, dirigée par Christian Lagarde et publiée par Trabuc Irish au mois de mai dernier. En présence de 8 auteurs et autrices, venez découvrir cet ouvrage collectif qui décrit les luttes post-mai 68, le Larzac, ainsi que les fractures idéologiques et le désenchantement d'après 1981, à travers les témoignages de près d'une centaine de militants et militantes sur leur engagement pour la culture occitane. La rencontre sera suivie d'un apéritif et ensuite il vous donne rendez-vous à 20h30 à la chapelle des Carmélites pour le bal mensuel de colloque avec le groupe La Bistouille. Et puis ce pré-festival s'achèvera avec une belle soirée au Taquin à Toulouse, vendredi 18 septembre à 21h. Ce concert-bal mettra en lumière deux formations vocales et percussives qui réinventent les musiques traditionnelles, la Mossa et Soulune. Et donc, pour clôturer cette émission en musique, j'ai choisi un titre de la Mossa, en espérant que vous serez tout autant que moi séduit par ce tourbillon polyphonique et percussif au féminin. Je vous laisse donc en leur compagnie et vous dis-y à la semaine au Québec pour une nouvelle émission des Baki L'Actu, sur Radio Albitse, Air d'Otan Gaillac, Radio Pays, Radio Temps Rodège ou Radio Languedoc.

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0: Hilda Fernandez, merci.
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1: Yeah! 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Hommage à Alpha Blondie!

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